Est-ce que quelqu'un peut acclamer et élever le Tout-Puissant? Un Dieu glorieux et digne d'être roi. Alléluia. Tu peux lui donner n'importe quel nom que tu veux. Il suffit que ce nom élève sa royauté. Alléluia.

0: nous bénissons Dieu parce que ce qui était parti pour être un culte ordinaire pour la maison de miséricorde au jour d'aujourd'hui devient un projet bénissant pour le corps du Christ.
1: Éternel, notre Dieu est grand, très grand, et il est digne de louange.

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continue toujours plus même atmosphère. Et ça, Zabolingo. Est-ce qu'il y a quelqu'un qui le croit avec moi qui peut juste balancer sa main? Alléluia, il y a ça vraiment Bolingo.

0: C'est une belle histoire, n'est-ce pas?
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capable de tout faire. Il est celui qui est capable de tout. Je reconnais que tu peux tout, Seigneur. Rien ne t'est impossible.

J'aimerais te dire et je le redirai toujours que la solution à ton problème a un nom. 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
2: 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Votre émission sur les clubs de l'enfant va commencer, mesdames, messieurs. Smirne Kipa à la présentation et Jacques Ndinga à la mise en onde. Comme d'habitude, je ne suis pas seule, je suis avec Papa Michel à qui j'ai dit Maloba Umbokayo.
3: Bonjour madame, bonjour chers amis, bonjour chers auditeurs et auditrices.
2: Je suis accompagnée de deux charmantes dames, belles, charismatiques et douces, qui s'appellent Ruth et Ruth, hein, Dupont et Dupont. Ruth et Ruth qui cherchent Boaz et Boaz. Bonjour madame Ruth Mbazi Ange.
4: Bonjour madame.
2: Comment allez-vous?
4: Ouais, ça va très bien, merci grâce à Dieu. Et vous?
2: Oui, ça va, merci. Oh, c'est gentil de penser à moi. Bonjour madame Ruth, la Moabite.
5: Bonjour.
2: On vous retrouve encore, vous allez bien?
5: Ah oui, je vais très bien, merci.
2: J'espère qu'on aura les mêmes plaisirs, les mêmes mouvements, les mêmes moods. Okay. Nous continuons, mesdames, messieurs, comme vous savez tous, cette émission est l'Obelaka, éducation, ya bana. Comment est-ce que tu peux éduquer, élever, banana biso, na bandaku, na société, zaka banana biso, te banana bande kopé, banana paya balabala, tout ça, éducation en général. La fois dernière, tu l'Obelaki, l'éducation des enfants et les jeux vidéo. Tu peux ça qui, bah, exemple mingi, bah, jeux vidéo, tu peux ça qui peut, bah, piste de solution. Comment est-ce que tu peux élever bana pour éviter bango ba koma addictif na ba réseaux sociaux, enfin na ba jeux vidéo. Alors aujourd'hui, nous allons nous apesantir sur les travaux, que ça soit ménager et les travaux en général, ba misala na balabala ou bana ba salaka en général. C'est de ça que nous allons parler ici dans le but de protéger les enfants contre les travaux abusifs, que ça soit ménagère ou mon amour, mon sou sous bas, ça c'est mis ça là où ils aient âge n'a été, ou que ça soit mis ça là y a balabala pour qu'on s'est débrouillé. La loi, que dit la loi par rapport à cela? Alors, sans plus tarder, nous allons directement entamer notre sujet débat d'aujourd'hui. Avec la première question vers les maîtres. Vous savez que Papa Michel, c'est un maître avocat, juriste de ses études, de formation, patati patata, je ne sais pas ce qu'on dit. Donc, Papa Michel va nous dire à quel âge peut-on déjà initier un enfant aux travaux ménagers ou aux tâches de la maison.
3: Bon, merci madame et puis merci à nos auditeurs. Par rapport à l'initiation aux tâches ménagères, en fait, il n'y a pas d'âge. Hein. La loi ne parle pas d'âge. Et aussi, ça dépend de l'enfant, ça dépend de parents, ça dépend de lieu, ça dépend de beaucoup de facteurs. Mais seulement, c'est que la loi souligne, bon, je ne sais pas lire bah, disposition ni en son, mais à partir, il y a article 50, aujourd'hui 51 à 58, il y a la loi portant protection de l'enfant. En résumé, il y a quatre éléments. Oyo, bah, parent, il faut pas tenir compte. Non, ça dit, il y a pas d'âge, hein, mais seulement, il faut que le parent tienne compte du fait que, premièrement, que les travaux en question aient tombé na ba, au bas pire forme de travail de l'enfant. Ok? C'est-à-dire, les pires formes de travail de l'enfant, selon l'article 53, ils a, bah, tâche, oh, par exemple, qu'il y a, toute forme d'esclavagisme, des pratiques analogues, la vente, la traite d'enfants, bah, servitude pour des dettes, recrutement de la force armée, utilisation un recrutement, bah, enfant, on a quand il y a prostitution, production des matériels pornographiques, utilisation, il y a, bah, on a, bah, recrutement, et au fin, il y a, bah, activité illicite, tout ça, écoute, il y a quand il y a la pire forme de travail de l'enfant. Aussi, bah, par exemple, il ne faut pas tenir compte du fait que, écotaté, bah, travaux, écotaté, il y a quand il y a exploitation économique, il y a, bah, ou bien violence, hein, et en troisième lieu, et ça la paix, bah, travaux, mon coiso respecté, devoir, il y a humanisme, hein. Et en quatrième lieu, et ça la paix, bah, genre, il y a, bah, travaux, théo, coquico, amenez-moi à interrompre ses études. Donc, voilà un peu les éléments qui peuvent servir des facteurs clés dans l'initiation de l'enfant, nagna, bah, travaux. Mais sinon, il n'y a pas un âge requis, parce que les enfants à la maison, l'initiation au travail fait même partie de l'éducation. Mm-hmm. Donc, voilà un peu.
2: Alors, Madame Bazzi, pensez-vous qu'il existe des travaux, des travaux des garçons et des travaux des filles?
4: Merci beaucoup pour la question. En fait, moi, je pense qu'il n'existe pas du tout de travaux spécifiques. Bon, avant, hein, quand nos parents grandissaient deux fois, peut-être que leur mère leur disait que ça, c'est pour les filles, pour les garçons. Mais actuellement, dans le monde moderne, je ne pense pas qu'il y ait de travaux que les hommes spécifiquement, ils doivent faire et que les femmes, non, en fait. Parce qu'aujourd'hui, on voit des femmes ingénieures, on voit des femmes maçons, voilà. On voit des femmes qui construisent des maisons, des architectes et tout. Donc, moi, je ne pense pas qu'il y ait de discrimination dans ce côté-là.
2: Madame Ruth, que pensez-vous par rapport à cela?
5: Par rapport à quoi?
2: Par rapport au fait qu'il existe des travaux dits travaux pour la femme et des travaux pour l'homme.
5: Sinon, je vais vous ramener à la masculinité positive.
2: Ouais, vas-y, c'est un débat. Sentez-vous à l'aise. Exprimez-vous. Ben, j'aime ça.
5: Ces questions, je ne suis pas juriste, en tout cas. moi, je pense qu'il n'y a vraiment pas des travaux qui sont uniquement pour les hommes ou pour les femmes. Non. Mm-hmm. Pourquoi? Parce que déjà, à l'époque, dans le monde contemporain,
2: contemporain. On te l'accorde.
5: Pardon. y avait des parents qui disaient que la cuisine est réservée pour les femmes.
2: Oui.
5: Alors, les garçons, eux, c'était genre, les garçons iront au travail, ils resteront dans des bureaux. Mm-hmm. Les femmes, même si tu étudies, c'est la cuisine. Mm-hmm. La cuisine, c'est pour les femmes. Mais vous allez vous rendre compte qu'avec le temps, c'est, je crois, aux États-Unis que les femmes se sont révoltées pour, quand même, pour leurs droits.
3: Oui,
5: parce
3: oui.
5: que moi, je ne prône pas du tout pour l'égalité, mais j'aime plus l'émancipation et tout ça. Okay. Parce que c'est différent avec l'égalité et tout. Mm-hmm. Alors, déjà, il n'y a pas de travaux qui sont plus réservés aux femmes et puis réservés aux hommes.
2: Mais que pensez-vous des parents qui élèvent les enfants tout en disant « Ne fais pas ça, ça c'est pour les femmes. Hein. » Exemple, hein, tu élèves un garçon et une femme. Mmh. Et ton garçon, tu l'apprends à balayer la parcelle, hein, la cour, à puiser peut-être de l'eau, mais pas à peut-être laver des assiettes ou arranger la maison ou même faire même les riz seulement. Tu t'es dit, ça n'est fait pas, d'ailleurs, n'entre pas à la cuisine, c'est pour les femmes. Que penses-tu des parents comme ça?
5: Ah oui, ces parents existent. Actuellement aussi, ces parents existent. Mais il y a des hommes qui ne savent pas préparer. Déjà, moi, je ne peux pas abuser un homme qui ne sait pas préparer. C'est un problème. Déjà, ces parents se basent plus sur... Bon, en fait, le feu d'être africain, on a essayé de gobler certaines choses qu'on ne pouvait quand même pas mettre dans nos têtes, c'est que sûr. Parce que je ne pense pas qu'à l'époque, pas à l'époque de nos parents, à l'époque de leurs parents, leurs parents ne faisaient pas certains travaux. Mm-hmm. Ce que je ne pense pas. Si j'ai une bonne mémoire, en regardant de films et tout ça, nous voyons il y avait des hommes qui préparaient même dans de forêts, genre ils préparaient pour leurs femmes et tout ça. Mm-hmm. À combien plus forte raison nos parents, s'ils apprennent aux garçons qu'il y a des choses qu'on est censé faire. Mm-hmm. Parce que le fait n'est pas de se dire que non, je suis homme, je ne peux pas faire ça. Le problème n'est pas le problème de sexe. L'homme, le garçon peut voyager aujourd'hui, il peut aller étudier ailleurs. Qu'est-ce qu'il peut faire? Qu'est-ce qu'il va faire là-bas? Il va commencer à aller dans des restaurants, manger
2: parce
5: tout ça.
2: Parce qu'on n'a pas appris à...
5: je crois pas. Je peux donner un exemple concret. J'ai un petit frère qui est en France. Lorsqu'il était ici à Kinshasa, il ne faisait rien. Là, c'est sûr, le petit là ne faisait rien. Il savait même pas. Il savait même pas comment pour en fait réchauffer de l'eau. Il ne savait rien, rien du tout. Lui savait que manger.
6: Oui.
5: Même balayer la maison. Lui, c'est manger, manger. Mais lorsqu'il est allé en France, il s'est rendu compte qu'il devrait apprendre certaines choses.
6: Oui, oui.
5: Dernièrement, on m'appelle, on me dit, Emma, prépare. Il préparait quoi? On m'a dit, Emma, préparé, comment on appelle ça? La vache. Comment on appelle ça?
6: Je crois.
5: Le poulet, tout ça. Emma, prépare le poulet. Je me suis dit, caca! Emma, prépare le poulet! Emma, qui ne savait même pas comment réchauffer de l'eau, Emma, prépare le poulet. En quelque sorte, je me suis rendu compte que. Je me suis rendu compte qu'il a quand même essayé d'acquérir certaines connaissances en se disant le fait de préparer n'est pas seulement réservé aux femmes.
6: Oui.
5: C'est pour tout le monde. C'est ça vraiment. C'est aussi la chose que le parent devrait quand même avoir dans leur tête et tout ça. Et c'est vraiment ça en tout cas, madame.
6: Merci beaucoup. Papa Michel, vous avez à dire.
3: En fait, moi, je voulais plutôt ajouter un élément important, c'est que non seulement c'est pour que les enfants apprennent quand ils seront adultes à travailler ou à se servir, mais il y a quelque chose d'important, c'est-à-dire les filles et les garçons doivent être initiés au même titre à rendre d'abord service à la famille.
6: Oui.
3: Je crois que le problème, c'est à la famille, à la société. Mmh. Et c'est là où on est sur le même pied d'égalité. Moi, par exemple, là, je suis très fier et puis là, je bénis beaucoup Dieu pour notre maman. En fait, moi, je sais préparer et je sais tout préparer. Nala Maranfou, moi, Nala Marambika, donc, on a tout à rapport. Nous, en fait, surtout, quand il faut piler le pondou, on ne me demande même pas. Quand je vois seulement le mortier et le pondou, je viens. Parce que j'ai appris ça. Je sais balayer la maison, je sais arranger le lit, plier le drap, balayer. En fait, j'ai appris
6: tout
3: ça.
6: Quel homme indépendant.
3: J'ai appris tout ça. Et c'est vrai que quand j'étais tout petit, à des moments, ils avaient dit, moi, au monde, on est dit quoi,
6: ouais, fait, hein.
3: Mais en fait, notre mère a tenu à ça. Atténue à ça.
6: Bonne les mère. Les salutations à vous, maman, de là où vous êtes. Hein.
3: Ouais, maman Esther Baladi, ça.
6: Maman Esther Baladi, ça. Salutations.
3: Tu vois, c'était ça. Et l'objectif, ce n'était pas seulement que ton coco là, que tu t'en sortes. Non, mais l'objectif était qu'il faut que chacun puisse arriver à un point où il va rendre service à la famille, à la société. Si bien que même chez nous, il est arrivé un moment, par exemple. Je peux par exemple être là dans un tutour à midi, hein. Le matin, par exemple l'os, je pars à l'école. La personne qui revient, fille ou garçon, dans Rosonga, à saline tu sors sa tomate, à silici cuisson et puis il sert les gens. Donc en fait, c'était un peu ça. Je crois que l'objectif premier dans l'initiation, il faut être là, initier les enfants à rendre service et il faut pas avoir pour ça des travaux pour les garçons, pour les filles. Non, je crois que au départ, il faut que tout le monde aille d'aller initier de la même façon pour savoir évoluer.
6: Mais Madame Ruth, par rapport à tout ce qu'on vient de dire, que faire face à un homme, enfin un garçon qui n'arrive naturellement pas à faire un travail, ou même si on l'a appris, il s'est dit je ne veux pas. Que faire face à lui?
4: Je pense que le maître l'a bien dit. Il faut d'abord les conscientiser. Il faut qu'ils sachent que travailler, ce n'est pas en fait pour aider une personne, pour aider les autres. On est là, on est complémentaires en fait. Déjà, comment je pourrais dire, on retrouve beaucoup d'exemples qui ne nous font pas très bien. Parlons d'autres tribus en fait. Je donnerai un exemple là où je restais. Il y avait un tribu, je ne voudrais pas citer. Hein. Leur père, il était là en fait. Sa femme, elle travaillait grave. Et après, l'homme, il était pasteur. Et lui, il n'aimait pas travailler. Et du coup, ces petits garçons, comme on dit, on donne qu'est-ce qu'on a. Les petits garçons, ils voyaient ce que les pères faisaient. Et lui, quand la petite fille, il avait beaucoup de filles et deux garçons. Quand le petit garçon voyait la petite fille en train de faire la vaisselle, moi, je lui dis, mais pourquoi tu n'aides pas ta soeur? Oh non, notre père nous dit qu'on travaille
3: les
4: pas.
3: Les garçons, il n'a pas les assiettes.
4: C'est pas pour nous, c'est pour les filles. Mais non, toi, tu vas faire quoi? On est là juste, on va manger et après, on va étudier, on va réviser. Donc, c'est ça aussi. Il faut juste déjà devenir un exemple pour ses enfants. Et après, le conscientiser, tu dois aider ta soeur quand elle a des problèmes et tout. Donc, c'est un peu ça. Moi, je dirais, c'est juste conscientiser avec les dialogues et tout ça.
6: Et même avec les exemples, très pertinents.
4: C'est un peu ça.
6: Alors, on va continuer. face au jeu, on voit que les enfants doivent aussi avoir un temps de jeu, un temps pour manger, pour étudier. Quelle est maintenant la place du travail? Parce que papa Michel a parlé de son exemple d'enfance. Avant de partir à l'école, ils étaient en train de faire quelque chose et tout et tout. Mais quelle est la place maintenant quand on doit étudier, quand on doit jouer en tant qu'enfant, quand on doit aussi étudier? Quelle est la place du travail par rapport à ça?
4: En parlant d'ordre de priorité, moi je penserais d'abord les études pour les enfants, c'est vraiment prioritaire. Mm-hmm. Et après viendront peut-être les repos. Il faut d'abord se reposer quand il rentre quand même. Il ne va pas commencer à travailler directement. Il se repose, il mange.
6: Mais on voit très souvent, l'enfant vient directement sans même enlever une
4: chambre. Ouais, ça dépend de l'éducation de la personne. Et du coup, mais il faut d'abord se reposer. Il fait peut-être des siestes. Et après, il va au moins aider avec quelque chose. Donc la tâche, ça ne sera pas comme une corvée. Ça sera pour aider et puis une éducation aussi. Mmh. Une responsabilité pour les jours à venir. Donc c'est un peu ça.
6: Madame Ruth, que pensez-vous de ça?
5: Moi, je pense que le travail ne peut pas remplacer l'école. Mmh. Mais ça doit vraiment être un outil pédagogique. Pourquoi je parle de cela? Parce que déjà, on doit initier les enfants, parce que l'initiation est un mot français. Là, excusez-moi. Il y a d'autres qui me diront que Nazul, Kana, Tsiko, Tsubanana, Kindo. Non, non, non.
6: Les TTS.
7: Les TTS.
5: Ah ouais. Il faut quand même initier les enfants à leur faire comprendre certaines choses, que le travail ne exclut pas l'école. Tu peux étudier et savoir quand même comment t'es équilibré pour travailler à la maison. Parce que ce n'est pas question qu'on est en train de te forcer à travailler à la maison. Non, on est en train de t'apprendre de bonne manière. Mm-hmm. C'est ça. C'est ça, c'est que je pourrais quand même ajouter en tout cas.
6: Papa Michel, que pensez-vous?
3: Oui, en fait, pour créer l'équilibre, c'est un petit problème. Mm-hmm. Seulement, il faudrait que tout ce qui touche à l'intérêt supérieur de l'enfant et à ses droits fondamentaux ne soit pas touché.
6: Okay? Mais qui dit la loi par rapport à ça?
3: Oui, justement, par exemple, pour la loi, il y a pratiquement une forme de... Comment on dit? Il faut faire l'économie de plusieurs dispositions. Mmh, hein. Mmh. Bon, par exemple, l'article 51 qui dit de la loi portant protection de l'enfant, sans préjudice pour son emploi, l'enfant conserve le droit de poursuivre ses études jusqu'à 18 ans. Bon, ça, on est en train de parler du travail formel, ok? Oui. Mais on peut l'adapter au travail ménager, parce qu'en prenant plusieurs autres dispositions où on est entré, par exemple, il y a aussi l'exposé des motifs où on parle de droit, le respect de droits fondamentaux de l'enfant et de l'intérêt de son intérêt supérieur. Alors, pour ce, l'enfant peut tout faire, ok? Il peut tout faire, mais seulement tout ce qui ne touche pas à ses intérêts supérieurs, à ses droits fondamentaux. Ça veut dire, le travail qu'on peut lui proposer ne doit pas l'empêcher, par exemple, de préparer ses cours pour demain. Mm-hmm. Il y a, par exemple, de ces familles où, bah, dans la boutique, moi, na outi classe, à Pemiku, tout est mamoko, à côté, à remplacer Moutazaki, na boutique. À Oliara, à Kuna, à Vanika, à Kuna, ti, na poko, à Silici, à Sokole, qui pongi, à Kelala. En fait, là, déjà, c'est un problème. Il est initié, c'est vrai, à rendre service, mais ça touche ses études, ça devient compliqué. Mmh. Et aussi, il faut tenir compte du fait que c'est un enfant, on prend un enfant, par exemple, de 12-13 ans. Il doit impérativement avoir un temps pour jouer. Le jeu fait partie des droits fondamentaux de l'enfant. Mmh. Donc, au gros, quand il s'est dans mon salon, on t'a aïe, banda, banda, qui, à mémi bébé, à sisi, comme ma bébé, à soukoli, bassagne, à sisi, sur la bassagne, à kombolinda, à sisi, comme mandaku, à ke, kotika, sope, nani, na wenze, à sisi, kuna, à ketika, la papa, qui bloque, on a hôpital, à sisi. Non, mais écoute, c'est de trop. À un moment donné, ça passe pas.
6: Juste en expliquant, je suis fatiguée.
3: Oui, mais non, mais vous prenez, c'est une jeune fille de 11, de 12 ans à qui on donne tout ça. Mm. Tu vois un peu. Et c'était un tel enfant, n'a pas quoi enfant, à l'alina kitty. Fatigué, à sa li devoirté, à sa canité, à sa lourdeté, et ça, à la fin, ça commencera à déranger parce que psychologiquement, elle est comme un poids. Et elle va commencer à réagir. Garçon ou fille. Donc, l'enfant peut tout faire, mais seulement il ne faut pas toucher à son intérêt supérieur ni à ses différents droits fondamentaux. Les études, le jeu et le temps
7: temps de manger suffisamment. Il y a d'autres familles où on va, oh, liamba ou mango getik la bayano. C'est quoi ça? Tu vois un peu? C'est un peu ça.
6: Merci beaucoup pour votre intervention juridique. Mesdames, messieurs, j'avais annoncé que Tokolobela deux formes de travail par rapport à l'enfant, travail ménager, na travail, il y a comment je vais dire, professionnel, mais il y a banamiki. Alors, nous allons d'abord marquer une pause pour souffler un peu par rapport à cette première partie du débat et revenir tout juste après pour parler de la deuxième partie de l'enfant et les secteurs, les travails informels.

0: Club de l'enfant, mesdames, messieurs, où nous discutons sur l'enfant, des travails, à la maison, dans les secteurs informels. Je ne suis pas seule, je suis avec Papa Michel, je suis avec Madame Ruth, je suis aussi avec Madame Ruth Lamoabite. Alors nous continuons, nous avons donc parlé de l'enfant avec différents travaux ménagers. Papa Michel a parlé de ne pas toucher à son intégrité. Donc maintenant, nous allons continuer pour parler du secteur informel. Ici, nous allons parler de ça dans les buts de développer des stratégies de protection de l'enfant toujours contre les travaux qui nuisent à son intérêt supérieur. Alors, la première question serait de savoir, que pensez-vous des enfants vendeurs à la sauvette qui parcourent les rues des Kinshasa? Papa Michel.
1: Bon, merci. Mais d'abord, avant de répondre à la question, il faudrait que les auditeurs comprennent le vendeur à la sauvette. Hein?
0: Oui,
1: qu'il faut d'abord commencer par ça. Le vendeur à la sauvette, en fait, ce sont tous ces jeunes gens, bah, tekaraba biloko, bah, bitambola tambola, bah, tekaraba bah, cigarette, bah, tekaraba jus,
0: babassirage,
1: et toutes ces choses, toutes ces histoires-là, ce sont des vendeurs à la sauvette. Alors, qu'est-ce qu'on pense de vendeur à la sauvette qui parcourt les rues de Kinshasa? Bon, personnellement, ce sont des enfants. D'abord, ils font un travail qui entre dans le secteur informel. Mmh. Alors, le secteur informel, déjà pour les adultes, c'est un secteur à problème qui n'est pas protégé. Mmh. Et d'autre part, souvent, on retrouve dans ces genres d'activités les enfants qui sont très moins âgés, hein, parce que c'est un secteur déjà informel. Donc, organisation zaté, moins dans Ajoya Lingeli, Akoyuko Banda, il y a même des parents qui envoient les enfants dans la rue. Or, tout ce qu'ils font, parfois, ce n'est pas toujours favorable aux études et même à l'âge. Hein? Et ils passent parfois par des endroits qui sont nuisibles, ils courent de danger sur le plan de la santé. Bref, je trouve que la vente à la sauvette, elle n'est pas mal dans le sens où elle permet à l'enfant à la protéger. Mais si ça touche déjà par le temps qu'il passe, par le lieu qu'il passe ou par son âge, et même par la marchandise qu'il vend, hein, et ça touche son intérêt supérieur, ses droits fondamentaux, ça touche son développement, ça devient déjà un problème.
0: Madame Ruth, que pensez-vous de ces enfants qui vendent des jus, qui vendent qui cirent, moi, mon caso ciré, mon colo, ça pas tué, pas télémi, un baso ciré, vraiment, que pensez-vous?
2: Ouais, en fait, ça fait très très mal, hein. Moi, à chaque fois que je passe, soit quand je pars à la faculté, je croise beaucoup d'enfants comme ça, et ça montre justement combien est-ce que les parents sont en train de souffrir, en fait. Et déjà, avant l'âge, ils se retrouvent responsables de la maison, peut-être.
0: C'est ça.
2: Les parents sont malades, il n'y a personne qui peut aider, et du coup, donc, les enfants se retrouvent face à eux-mêmes. Mm-hmm. Donc, ils ne savent plus comment s'en sortir. Et ça, là.
0: Vous ne pensez pas que c'est peut-être l'État qui.
2: Bon, l'État aussi a un rôle à jouer, au fait. Je ne sais pas. Le maître peut mieux nous le dire. Hein, mm-hmm. Parce qu'il y a des lois qui passent sûrement sur ça. Genre la sécurité, la protection de l'enfant. Mm-hmm. Déjà, à cet âge-là, ils doivent se retrouver à l'école. Mais eux, ils sont là en plein macadam. Il peut y avoir beaucoup de dangers déjà dans la rue. Hein.
0: Oui.
2: Des agressions, de vols aussi. Et puis, des injures, tout ça, ça joue à la mentalité de l'enfant, en fait. Et du coup, c'est pas une bonne chose. Mmh. Donc moi, en tout cas, à chaque fois que je vois ça, je suis pas très bien. Mmh. Voilà, je me dis, à la longue, je dois ouvrir mon orphelinat, en fait, parce que ça, là, déjà,
0: écoutez, ça... Écoutez l'annonce, très, très, très importante.
2: Sincèrement, c'est pas encouragé. Les parents... bon, même pas les parents, parce qu'eux aussi, se retrouvent face à rien. Comment est-ce qu'ils doivent...
0: Non, mais moi, je me dis, quand on est parent... Mmh. Là, je vais dire à haute voix qu'on est parent, parce que je suis tellement, tellement frustrée de voir même les parents qui... Hein, vous voyez, les aveugles ou les handicapés qui trimballent leurs enfants sur les boulevards. Quand on est enfant, quand on est parent, on doit prendre ses responsabilités. Peu importe notre état. Mmh. Hein? Mmh. Peu importe notre état, qu'on soit aveugle, qu'on soit je ne sais pas moi quoi. Notre état, l'imbisso congolais, bah, télibisso... éducation primaire et tout ça gratuite ou semi-gratuite. En tant que parent, tu ne peux pas laisser ton enfant dans la rue comme ça. Moi, namuka siraka mi kolo ba sapa tuto asengaka nami tukanyo sous un grand soleil, alors que certes, t'es aveugle. Tu peux t'asseoir quelque part. Tu vends même les papiers mouchoirs. Ah, bon, wana bazo pesa yo wana. Ote que t'as map na coin comme ça. Hein? Bah toi, na bah ébique. Amon na katé tozu map amon ko to tiliembo on a sac, to tiliembo on a panier. Faut arrêter de faire souffrir les enfants sous les soleils. S'il vous
2: c'est
0: plaît.
2: Ça aussi. Mais ces parents, mais ces mêmes parents là, c'est tout va être des joueurs. Hein. Parce que moi, genre, je
0: parfois même ils sont pas malades.
2: C'est ça.
0: Mais ils font trimballer les enfants sous les soleils. Au moins, tu regardes sur l'expression du visage de l'enfant, il s'est dit, c'est pas ma place.
2: Aujourd'hui,
0: ici.
2: Tu donnes, demain, tu retournes, c'est la même personne.
0: Voilà.
2: Qui demande pour la
0: alors
2: même
0: que si
2: cause,
0: tu demandes les un jour, je me dis, mon tapé sur 1000 francs, 10 personnes, ça fait 10 000 francs. Au coco, ça la commande à ma pâté. Au coco, t'es kangou, bah, tu reçois pas papier, mon soir, t'es bandeau, t'es ka.
2: C'est leur entreprise au fait des monnaies, c'est ça.
0: Moi maintenant, je me dis si j'avais les pouvoirs dans ces pays, des gens comme ça n'ont qu'un ça.
2: Ah ouais.
0: Je vois un enfant qui travaille. Ton père est où? Loba attaque à Koufa, ça on comprend, t'es seul. Mais quand ton père est vivant, tu ne peux pas laisser ton enfant aller travailler. Attends, on met combien? Bon, 10 000 francs, il y a beaucoup de travail.
1: Il faut se dire aussi une chose, c'est que non seulement que ces enfants. En fait, les parents laissent les enfants travailler, mais il y a de ces parents aussi qui envoient les enfants travailler. C'est-à-dire que commerce, ils ont le droit commerce, il y a Sony, hein. Pour que la famille, il y a beaucoup d'enfants au Tomonaka qui font vivre leur famille.
2: Ils se disent si c'est l'enfant qui part, beaucoup de gens auront mal au cœur, vont faire ça facilement que si moi la grande personne qui part.
1: Bon, ça c'est aussi un peu ça.
0: Ils s'estiment peut-être heureux maintenant, peut-être il n'y a pas de loi, patati patata.
1: Non, la loi existe.
0: Parce que
1: la loi existe.
0: Où la tête va faire tant, j'ai dit emmène-moi d'abord chez ton parent. Non, maintenant, pas, on t'arrête, toi, parent
1: existe.
0: Qui envoie cet enfant dehors.
1: Mais la plupart d'enfants qui sont aussi soumis à ces activités dans la rue, ce sont plus les enfants de la rue aussi. Hein, c'est-à-dire les enfants en situation de rue. Parce que ceux-là n'ont pas de parents et la vie dans la rue,
0: comprend.
1: En fait, c'est une vie où chacun s'est débrouillé. Alors, il y a des activités à la fois licites et illicites. Les illicites, il y en a qui volent, il y en a qui font la prostitution et tout ça. Oui. Mais ceux qui sont dans le licite, on dit ça, la mauvaise activité à côté, quand tu as pour s'en sortir malgré leur âge. Donc, c'est aussi un peu ça aussi, l'autre. Côté de ces activités commerciales.
0: Ok. Madame Ruth Lamouabi, dites-nous, on a parlé de la nuisibilité des enfants qui travaillent dans la rue et tout. Quelle piste de solution vous pouvez nous donner par rapport à cela?
3: Ok.
0: Pour les en sortir. Parents et moi, tinda moi na na balabala. Moi na yemo parobi. To lamba bien te to lia bien te nga mon ami kendele na ke lukam soupe azana na parenté yemo ami.
3: Ah oui.
0: Quelles sont les pistes de solution peut-être pour
3: déjà ndenge olobeli. Il faut se vanter lingala na nga. Déjà ndenge olobeli. Il y a deux enfants oyo. Ce n'est pas simplement que Azana parent de Mutatindie. Il y a d'autres enfants qui sont les enfants de la rue, où ils se disent en eux-mêmes que Toroki Kokoma autonome, dans le sens où Oliena Yiba, Natekata Mwamai, peu importe le danger. Donc, en fait, qu'est-ce qu'ils font? Ça les gestion à risque. Comment on peut surmonter certains risques?
0: Question d'adversité, les.
3: Ah ouais. Et il y a d'autres enfants. Oh, ce sont les parents qui les envoient. Là, c'est deux choses. Maintenant, je parlerai de ces deux cas. Je dois d'abord commencer par Nabano. Ce sont les parents qui les envoient. Pour Nabano, enfant, oh, ce sont les parents qui les envoient. C'est à l'état de les interpeller. Parce que ça fait très mal de voir une fille. Dernièrement, il y avait une fille qui vendait, comment on appelle ça, de pop-corn. À Tienabassé, à Télémenté. Je lui ai demandé, qui t'envoie? Oh, c'est maman à la maison. Ah, ok. Donc, en quelque sorte, c'est sans ce parent qu'on doit leur interpeller. Parce que je ne sais pas trop si... Ah, Ndami, Kangana. Je ne sais pas trop si l'État congolais comprend certaines choses en ce qui concerne les enfants, la protection des enfants. Pourquoi? Parce que
0: Michel va nous en dire plus.
3: Ah oui, ah oui. D'ailleurs, c'est lui le juriste. Pourquoi? Parce que à un certain âge, on n'est pas censé envoyer un enfant aller vendre. Oui. Non, non, quand même, on ne peut pas faire ça.
2: Les parents connaissent ça.
3: Voilà pourquoi l'État doit interpeller aux parents. Que non, il ne faut pas envoyer les enfants vendre
0: faire
3: dans le riz.
0: Campagne de vulgarisation et aussi sanctionner tout parent qui va avoir
3: D'ailleurs, si les fonctionnaires, on enlève leur barrette, matricule, on donne à une autre personne.
0: Bon, papa Michel, dites-nous, vous qui êtes juriste spécialiste dans de l'enfant, dites-nous quelles sont les mesures prises par l'État pour protéger les enfants vendeurs et en RDC.
1: Bon, en fait, les mesures sont plusieurs reprises dans la loi portant protection de l'enfant. C'est vrai qu'on a, sur le plan international, la Convention relative aux droits de l'enfant qui donne des injonctions aux États de prendre des mesures dans n'importe quel secteur pour la protection de l'enfant de manière globale. Et puis, les respects, par exemple, des études, sa personne, son bien-être, et ainsi de suite. Il y a également la Charte africaine de droits de bien-être de l'enfant. Et chez nous, il y a la loi portant protection de l'enfant. Alors, dans la loi portant protection de l'enfant, en fait, les dispositions sont plusieurs qui vont dans le sens de réconforter la protection de l'enfant face à tout ce qui s'est fait. Mais, du moins, lorsque vous prenez le chapitre premier portant protection sociale de l'enfant, on parle de la protection ordinaire. Vous verrez qu'on parle de l'enfant au travail, c'est la section 2, à partir du chapitre des articles 50 jusqu'à pratiquement 56. Et puis il y a aussi une autre partie qui commence de l'article 57 et suivant, qui parle de l'enfant exposé à toute forme d'exploitation et violence. Donc là-dedans, nous allons pratiquement voir les différentes mesures, ok, qui sont prises, mais de manière succincte, comme je l'avais souligné au début, c'est que ce qui vaut pour les parents, c'est ce qui vaut également comme pour l'État, c'est ce qu'il a mis en place, c'est-à-dire que l'enfant ne soit pas soumis aux pires formes de travail. Donc, quand ce qu'ils font déjà commence à déranger, ça entre dans le cadre de pires formes de travail de l'enfant, normalement, l'enfant ne peut pas s'y. On doit sanctionner ce qu'ils le soumettent. Et puis, quand il s'agit d'un cas, par exemple, d'exploitation économique,

0: vivent dans des situations défavorisantes. Alors, vous avez été nombreux à l'écoute de Cultura FM pour poursuivre notre émission éducative des clubs de l'enfant. Je n'étais pas seule, j'étais à la présentation, Smyan Kipa et Jacques Ndinga à la mise en onde, accompagnée de participants comme Papa Michel, qui était notre expert juriste. Merci. Merci beaucoup, Papa Michel.
1: Merci, merci aux
0: auditeurs. Aussi accompagné des deux belles, charmantes, douces, calmes, intelligentes dames, Ruth et Ruth, à qui j'ai dit merci.
2: Merci, merci à vous, en tout cas.
0: Merci à vous, fidèles auditeurs. On se revoit donc la fois prochaine avec un nouveau sujet débat, avec les mêmes plaisirs et les mêmes peintes pour vous accompagner avec l'éducation de vos enfants. Merci beaucoup et à très bientôt.
1: Bye bye.
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0: Alors, avant même qu'on le coupe, il me semble que Benjamin est aussi cofifil. Alors, c'est quel titre?
1: Ah non, le titre, j'ignore, mais je sais juste que c'est une chanson des Kofi.
0: Non, mais les titres, on cherchait les titres. Hein. On a bien dit quels sont les titres de cette chanson.
1: Ah, les titres Kofi, il en a beaucoup.
0: La voix des Kofi, tout le monde peut le reconnaître. Même un bébé, les deux.
1: Le quadrama, tout le monde
0: les titres, non, tu n'as pas le titre. Hein.
1: Non, les titres, j'ignore, oui.
0: Alors, les titres de la chanson, c'est Andrada.
1: Andrada.
0: V12, hein, une chanson incluse dans son album V12. Alors, tu ne réussis pas à ton premier challenge. Il y en aura un deuxième à la fin.
1: D'accord.
0: Mais on va d'abord revenir sur Malio, qui avait choisi 3 petits quiz. Une question facile, peut-être, je ne sais pas. Alors, qu'est-ce qu'on nous demande dans notre petit quiz? Quelle est la différence entre un matériel et un matériau?
2: Voilà. Bon, si je peux faire la différence, une petite différence entre un matériel et un matériau, c'est que un matériel, c'est un outil qu'on utilise quand c'est...
0: Matériau, c'est la substance, comme tu l'as dit, la matière qui permet de fabriquer un matériel.
2: Ouais, exactement.
0: Donc c'était comme ça qu'il fallait le dire, sinon bravo. Nombré, n'y arriverait pas quand même. Ah, et c'est bien tenté, c'était une première dose pour commencer notre émission du jour. On va prendre une petite pause publicitaire et on va revenir pour discuter de notre sujet du jour.
1: Ok.
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0: Sujet du jour, la liberté universitaire, est-ce un piège ou une opportunité avec Kenny et Benjamin? Benjamin, est-ce que tu te sens d'abord libre à l'université? Parce que concept des libertés, ça peut aussi être une utopie pour certains. Est-ce que toi, personnellement, tu te sens libre?
1: Oui, vraiment, je me sens très libre même. Par rapport à
0: très
1: comment,
0: libre.
1: Oui, très libre. Par rapport à comment j'étais quand j'étais aux humanités ou à l'école primaire. Vraiment, je suis très libre.
0: Très libre. Et Kenny?
2: Moi également, à l'université, je me sens libre. Parce que être libre, c'est de respecter les règles et les principes mis en œuvre. Et donc, mis en place. Et donc, quand je respecte ce qui est comme règle, et donc je peux être libre, il n'y aura pas d'interpellation pour mes actes parce que je respecte le règle et je suis libre à l'université.
0: Qu'est-ce qui t'a fait vraiment dire que tu l'es, que tu es libre à l'université? Qu'est-ce qui t'a fait dire ça aussi facilement?
2: Bon, je pense que être libre à l'université, parce que à l'université, nous sommes des étudiants, nous ne sommes pas permis à faire n'importe quoi. C'est un endroit scientifique, un endroit où il y a des normes, il y a des règles bien établies. Et donc, tu ne peux pas aller là-bas faire n'importe quoi. Et nous devons aussi nuancer, en fait, la liberté dont on parle. Parce que une autre personne peut venir commencer à tabasser les gens pour dire qu'il est libre de faire n'importe quoi. Mais comme je l'avais dit, si tu respectes les règles établies et tu vis selon le principe estudiantin, et donc

0: suis libre. Et alors, moi, j'estime que je respecte ces règles-là. Je ne fais pas une chose ou un acte contre la loi. Et donc, je suis libre.
1: Alors, Benjamin, toi, qu'est-ce qui t'a fait dire que tu es libre? Parce qu'il y a quelques années, lorsque tu étais aux Humanités, tu étais obligé d'être en bleu-blanc.
2: Ouais, ouais.
1: Lorsque tu t'es absenté, c'était tout un problème. Aujourd'hui, à l'université, tu peux t'absenter 2-3 fois. Peut-être que c'est des conséquences personnelles, mais cela n'implique pas directement la décision des autorités. Est-ce ça qui t'a fait dire que tu es libre, ou il y a d'autres choses en dehors?
2: Bon, il n'y a pas que ça. On peut même déjà prendre le premier exemple que vous avez donné. C'est la tenue vestimentaire d'abord. Aux Humanités, vous êtes contraint à avoir une tenue qui a la même couleur, mais à l'université, tu es libre. Tu es libre de te sentir à l'aise dans ta tenue, du moment qu'elle est décente. Hormis cela, il y a également la manière dont nous sommes perçus. Aux Humanités, on était un peu vus comme des élèves, mais ce sens-là d'être respecté comme tel n'était pas là. Mmh. À l'université, vous sentez que même le professeur, même l'assistant, même le chef des travaux, il vous doit du respect. Et même la façon de vous parler, et vous avez toute la liberté dans vos actes même. Vous êtes libre de sortir en plein cours, et là, ça dépend de vous.
1: Alors, mais quand même, cette liberté trouve ses limites où? Par exemple, dans ton cas. Parce que chacun a sa manière de voir les choses. C'est que toi, tu peux faire, tu peux profiter en profitant d'ailleurs de cette liberté. Peut-être que tu ne ferais pas ce que certains feraient. Alors, qu'est-ce que tu considères comme grave que les autres font et que toi, tu ne fais pas?
2: Si je dois dire qu'il y a une chose que je considère comme grave, vraiment, c'est d'aller jusqu'à enfreindre les règles maintenant. Parce que bien qu'on soit libre à l'université, il y a quand même des règles qui sont établies et que tout étudiant doit respecter. C'est un peu comme, comme Kenny l'a dit, arriver un jour comme ça à l'université, se mettre à tabasser tout le monde, la bagarre, déjà, c'est quelque chose qui est prohibé. Alors, moi, je pense qu'on peut être libre, mais tout en respectant les limites qui sont établies par l'institution.
1: Alors Kenny, de toute façon, on est quand même plus libre à l'université qu'au secondaire ou à l'école primaire, ainsi de suite. J'ai approché certains étudiants, ils m'ont dit que je me sens plus libre à l'université qu'à la maison.
0: Ah, ouais.
2: Mais ça, c'est...
1: Tu es d'accord?
0: Bon, je pense que dire ça, on doit comprendre quelles sont les règles établies à la maison et quelles sont les règles établies à l'université, et quel est son niveau de conscience. Parce que celui qui dit qu'il se sent libre à l'université qu'à...
1: Il se sent plus libre à l'université qu'à la maison.
0: Peut-être à la maison, il y a la rigueur en termes de certaines règles, ne pas sortir après 20h, ne pas faire ça, alors qu'à l'université, il y a des règles, mais il n'y a pas une personne pour te contrôler. Pour te dire non, ne fais pas ça. Et donc tu es libre de manière à ne pas être contrôlé, mais il faut également appliquer ou utiliser ta conscience pour également ne pas utiliser cette liberté-là dans ta nuisance personnelle.
1: La conscience. Donc à côté de cette liberté, il y a des limites qu'il ne faudrait pas franchir. Fort malheureusement, comme il n'y a pas toujours assez de contrôle, on peut quand même franchir ses limites.
0: Exactement.
1: Mais il faut faire appel à la conscience. Voilà. Alors, ne pas franchir ses limites et recourir à la conscience parce que quelque part, il y a des conséquences. Mm-hmm. C'est ce que vous voulez dire.
2: Oui.
1: Alors, on va y revenir. Mais de toutes les façons, on note vraiment qu'il y a une réelle liberté à l'université qu'on ne retrouve pas aux Humanités. Alors, cette liberté, vous la prenez comme un piège ou comme une opportunité?
0: Pour moi, cette liberté-là, je la prends comme... En fait, étant qu'un leader, d'abord, je vois cette liberté-là comme un piège et une opportunité. Un piège pourquoi? Parce que une personne qui n'a pas la conscience, comme je l'avais dit, il n'est pas conscient de ses actes et il commence à faire n'importe quoi parce qu'on l'a donné ces privilèges-là de sortir pendant le cours, parce qu'on l'a donné ces privilèges-là de ne pas venir au cours ou de ne pas faire quelque chose et personne ne va le suivre. En fait, cette liberté-là peut être un piège dans ce sens. Mais une opportunité, c'est beaucoup plus

0: un étudiant conscient. Par exemple, il y a des étudiants aujourd'hui qui sont étudiants entrepreneurs. Et un étudiant conscient qui, en dehors de l'université, il fait une autre activité ou il a un job étudiant ou quelque chose comme ça, il va utiliser cette liberté-là, non pas pour sa destruction, mais également et toujours pour son développement personnel et pour le développement de ses activités, ses projets.
1: Benjamin, Kenny pense que cette liberté est une opportunité pour le conscient et un piège pour les inconscients.
2: Je pense également la même chose. Parce que la liberté est une opportunité dans le sens où, avec cette liberté que vous avez à l'université, vous pouvez nouer des nouvelles connaissances.
1: Personnellement, qu'est-ce que la liberté universitaire t'a apporté en 3 ans à l'université, concrètement? Donc, il y a un discours à Milaïté ou non, tu vois, c'est ici, c'est là. Concrètement, qu'est-ce que ça t'a apporté personnellement?
2: Des relations.
1: En tant qu'étudiant conscient, comme vous l'évoquez.
2: Des relations et des opportunités.
1: Les inconscients n'ont pas profité des relations.
2: Ils en ont profité, mais de quel type de relations? C'est exactement là aussi que vient l'autre question. Je pense que les relations, en quelque sorte, de l'estime aussi, de l'estime de soi. Étant donné que c'est ça, libre.
0: Et... Bon, moi, en fait, personnellement, cette liberté-là m'a permis à faire beaucoup de choses. Déjà, cette liberté-là m'a dit que voilà, aujourd'hui, tu as, par exemple, une conférence très importante en ville et tu peux rater les cours, mais aller encore apprendre et développer d'autres compétences là-bas. Au-delà de compétences ou de connaissances que tu vas avoir lors de cette conférence-là, tu vas également te réseauter et agrandir ton réseau professionnel et également avancer ou profiter des opportunités qui te seront présentes là-bas.
1: Alors, on est tous conscients aussi que la liberté, partout où elle est instaurée, elle peut te pousser à faire n'importe quoi. Mais en tant qu'étudiant, qu'est-ce que tu fais pour t'autodiscipliner, à ne pas franchir des barrières qu'on était en train d'évoquer tout à l'heure?
0: Ah, moi je pense que étant étudiant, d'abord, nous parlons de l'étudiant, mais on doit aussi parler de l'éducation des bases. Moi personnellement, tout ce qui est comme université, ma mère est là, mes frères sont là, mais je ne pense pas qu'ils me contrôlent comme tel. Et donc, s'il y a des choses que je ne fais pas personnellement à l'université pour briser ou aller au-delà de cette liberté-là qui m'est offerte, c'est parce que d'abord, je suis un homme de... Je respecte l'éthique et morale. Je suis un homme de l'éthique et morale. Et au-delà de ça, c'est aussi le valeur personnelle qu'on a, les principes personnels, la foi que j'ai. Là, on parle de la spiritualité et autres. Et donc, je dirais beaucoup plus tes valeurs personnelles. Parce qu'on fait une chose quand ça cadre avec nos valeurs et nos principes. Et donc, quand on voit que non, ça ne cadre pas cette chose. Voilà, on a fait, par exemple, je vais tricher. Même si le prof n'est pas là. Est-ce que ça cadre avec mes principes et mes valeurs?
1: Kenny nous fait entendre qu'il ne triche pas.
2: C'est ce qu'il peut prétendre, bon, en tout cas.
0: En fait, tricher comme... tricher dans...
2: Sa conscience est en train de travailler en même temps quand il fait.
1: Parce que tu vois, si tu parles, tu es en donneur des leçons.
0: Exactement.
1: Mais les étudiants te connaissent.
0: Hein. Exactement.
1: Bah, au besoin de promotion, Moro. Bah, au besoin de promotion, assez. Bah, et bio. Après, bah, là, l'émission est là-dedans.
0: Ah oui.
1: Il faut dire ce qui est vrai.
0: Bon, en fait, je dirais que si je ne fais pas une chose, ce n'est pas parce que j'ai peur de quelqu'un ou de quelque chose, mais c'est parce que je perds d'abord de... Il y a des principes que je respecte, mes principes personnels et mes valeurs. Et je ne fais qu'une chose qui respecte ou qui cadre avec mes valeurs. C'est ça en fait. Comme tricher, si ça ne cadre pas avec mes valeurs, je ne le fais pas.
1: Mais quand tu le fais, là, ça ne cadre pas avec tes valeurs.
0: Non, je ne le fais pas aussi.
2: Pourtant, si je le fais, oui, ça cadre avec tes valeurs.

0: Alors comment tu fais pour te discipliner, Benjamin ?
1: Moi aussi, je pense que tout est un problème d'éducation et des valeurs que l'on a ou que l'on préserve. Parce que à l'université, même la fameuse liberté dont nous parlons et que nous comparons par rapport à la liberté que nous avions aux humanités, c'est par rapport au temps, si vous remarquez, le nombre d'heures que nous passions dans cette institution. À l'école, on avait environ, on venait là de 6h à 12h. 40, disons, et nous rentrons à la maison. Alors qu'à l'université, tu peux arriver là à partir de 6h, tu as jusqu'à 18h juste. Toute ta journée, tu la passes à l'université. Ça dépend de ton éducation et de tes valeurs. Tu n'utiliseras cette liberté que pour faire les choses auxquelles tu es habitué.
0: Mais il y a des gens, hein, entre nous, des gens qui viennent d'environnements où il n'y a pas vraiment de valeurs. Mais est-ce que ces personnes n'ont pas leur chance à l'université?
1: Si, pour ces gens-là,
0: qu'est-ce qu'ils doivent faire concrètement? Parce que vous parlez de valeurs, oui. Mais concrètement, qu'est-ce que vous faites? Peut-être qu'ils peuvent s'inspirer de vous.
1: Ah, d'accord. Pour ma part, en tout cas, j'ai... Ça dépend des... Comme on l'a dit. Moi, j'utilise mon temps le plus souvent, soit... Étant donné que je suis un passionné de lecture, soit pour lire, soit pour me former, parce qu'en ligne, il y a plein de moyens de se former aujourd'hui. Il y a des conférences partout à l'université qui se font. On n'a qu'à choisir la thématique qui nous plaît et aller assister à cette conférence. Toute cette manière d'aménager notre temps et les activités auxquelles on confie notre temps, pendant notre temps de liberté à l'université, c'est ce qui compte le plus. Et également, s'entourer des bonnes personnes, même si on vient d'un milieu où on a reçu une éducation qui n'est pas assez bonne, mais avec une petite volonté d'échanger en s'entourant de bonnes personnes, on peut toujours relever les défis.
0: En parlant des libertés à l'université, on parle aussi de ses droits. Quand les étudiants ou un étudiant décontesté sans avoir peur, ou d'être en désaccord avec un professeur sur des questions académiques. Ouais. Est-ce que ça t'est arrivé déjà d'être en désaccord avec un enseignant et de les manifester?
1: Oui, être en désaccord avec...
0: C'est juste une illusion.
1: Non. En tout cas, là, je vais être vrai avec vous. Être en désaccord avec un professeur, oui, ça m'est déjà arrivé. Et le manifester également, oui.
0: Parlez-nous un peu de la réalité, de l'approche. Comment est-ce que l'enseignant, le professeur aujourd'hui accepte aussi cette confrontation d'idées avec des étudiants ou ça ne passe pas?
1: Non, ça ne passe pas toujours. Je ne vais pas citer les noms, mais c'était... Là, c'est fut à l'époque où... C'est l'année passée. J'étais chef des promotions. Alors, il y a un monsieur qui devait nous donner cours. Il est venu. Alors, il a imposé de l'argent. Il veut nous imposer de l'argent pour le dépôt d'un travail. Alors que l'université a aboli tout ça. Nous lui avons dit, en tant que représentant de la promotion, non. L'université a aboli. Il s'est dit, bon, qu'est-ce que vous voulez me montrer? Que vous êtes la promotion ou les leaders les plus modèles de cette université partout. Les étudiants donnent de l'argent.
0: Et c'est pour ça que tu n'es plus CP?
1: Non, si, je le suis toujours. Je le suis toujours. Mais après ça, les collègues savaient également qu'il n'y a pas à payer là.

0: gens.
1: Et c'est pour ça que tu n'es plus CP?
0: Non, si, si, je le suis toujours, je le suis toujours. Mais après ça, les collègues savaient également qu'il n'y a pas à payer là. Quand nous sommes allés, nous avons amené l'affaire jusqu'à l'administration. Et avec le monsieur, il a gardé une dent contre nous. Mais la conséquence qui survient, c'est toujours, c'est par rapport à vos cotes. Hein. Il peut faire quelque chose par rapport à vos cotes et tout. Mais déjà, nous savions que nous étions dans notre droit et l'administration était de notre côté.
2: Donc, Kenny, tu penses que la liberté, oui, ça existe, mais ça a encore aussi certaines limites elles-mêmes, cette liberté, des limites qui sont contre cette liberté, parlant notamment de la confrontation d'idées avec les professeurs, les enseignants, le corps professoral.
3: Exactement, Claude Stéphie, parce que une liberté sans droit n'est pas une liberté. Dans le sens où, oui, c'est vrai, il y a la liberté, mais il y a également des droits. Une liberté qui part dans le sens de ne plus ou de ne pas respecter les droits, en fait, ce n'est pas une liberté. Parce que, oui, nous sommes étudiants, nous sommes libres, nous respectons les règles, mais nous avons également de droits. Dans le cadre de confrontation de idées, oui, aujourd'hui nous parlons de la liberté d'expression. Chacun est libre de dire ce qu'il veut. S'il pense qu'il a des opinions ou des propos différents. Par exemple, aussi, dans les cas, il y a aussi des professeurs comme ça un professeur peut venir enseigner et ce qu'il parle, ce qu'il vous enseigne, et quand toi tu le regardes, toi tu t'es dit, bah, sur ces points, je ne suis pas d'accord avec ces professeurs, et tu essayes de manifester ça pour créer un débat, parce que c'est ça, en fait, aujourd'hui, avec aussi les systèmes LMD. En fait, ce n'est pas seulement une parole d'évangile où les professeurs doivent venir enseigner, et vous êtes là, vous dites amen. Quand vous n'êtes pas d'accord, ou quand peut-être vous en connaissez plus sur ce que le prof est en train de dire, vous pouvez dire non, prof, sur ces points, il y a ça, il y a ça.
2: Sauf que sur ces points, la liberté n'est pas totalement effective.
3: Je dirais que la liberté est totalement effective, mais il y a aussi des droits qu'il ne faut pas mettre de côté. Et donc, quand la liberté est respectée, et les droits également sont respectés, je pense que chacun va rester dans son cadre et évoluer de la plus belle manière sur le vivre ensemble.
2: Merci, on va avancer, on va passer à University Mood.
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2: University Mood, Benjamin, quel est ton mood à la fac CP? C'est d'aller dire aux enseignants, aux professeurs, en tout cas, VOT, si la vie s'arrête. Ou de faire quoi?
0: Quand vous dites mood, vous pouvez m'expliciter
2: ton
0: ça.
2: Ton quotidien, tes habitudes, quotidien. Qu'est-ce que tu as l'habitude de faire?
0: À la fac.
2: Alors, comment tu passes tes journées à la fac?
0: Déjà,
2: la journée d'un chef de promotion, c'est chargé.
0: Ouais, c'est chargé. Il faut appeler celui-là.
2: Enfin, il faut le décharger un peu.
0: Nous ne sommes pas payés. Même si on pense qu'il y a, nous avons l'argent, mais nous ne sommes pas payés.
2: Je n'ai même pas évoqué ce point. Finalement, c'est lui qui se justifie, s'accuse.
0: Non. Nous ne sommes pas payés. Ils savent vraiment que je dis la vérité. Alors,
2: vous vous payez vous-même.
0: Non. Bon, ça dépend des facultés. Ça dépend des facultés. Alors, ma journée normale...
2: Ah, il y a des facultés riches où il y a vraiment du business et des facultés pauvres où il y a peu d'étudiants.
3: Il y a le frais de fonctionnement pour le CP. Ça,
0: C'est de comment vous êtes organisé. Alors, une journée normale, si nous avons cours, je passe la journée au cours. Mais surtout, je martèle encore parce que ce sont des activités que moi je fais. J'ai programme déjà ma journée. Je sais qu'après les cours, je dois lire peut-être tel livre. J'ai lu mon livre. Après, je vais manger.
2: Les CP ont encore le temps de lire les livres à l'université aujourd'hui.
0: Ouais.
2: C'est vrai ça.
3: C'est une question de savoir gérer son temps.
0: Son temps, juste.
2: C'est quoi les derniers livres que tu as lus?
0: Les derniers livres que j'ai lus, c'est Les rêves de mon père, de Barack Obama.
2: C'était quand?
0: Je pense au mois de janvier. Je l'ai fini au mois de janvier.
2: Ok, mais en février, tu n'as pas encore lu.
0: Si, j'ai déjà un livre des têtes que j'ai.
2: Ok.
0: Je peux vous donner les titres. C'est ce que j'aurais aimé savoir avant de me marier.
2: Ok, intéressant. Ce que tu aurais aimé savoir avant de te marier. Et heureusement, tu es en train de lire parce que tu ne t'es pas encore marié. À moins que tes doigts sont invisibles. Alors, qu'est-ce que tu fais de tes journées à l'université?
3: Bon, exactement. Moi, mes journées à l'université, d'abord, c'est le cours qu'on a. On peut avoir le cours toute la journée ou seulement l'avant-midi. Je sais que l'après-midi, je serai peut-être à la bibliothèque ou travaille sur un TP, travaille sur un projet que j'ai, parce qu'on est des leaders et donc on a aussi d'autres choses qu'on fait en dehors de lire les cours. Pardon ?
2: Des choses secrètes ?
3: Non, pas de choses secrètes, mais des choses pour le développement aussi des étudiants.
2: Ok, donc l'encadrement d'autres étudiants.
3: L'encadrement d'autres étudiants, on le fait aussi. Encadrer les jeunes, organiser des formations, des conférences aussi, on l'organise pour les étudiants. Récemment, j'ai organisé une formation en partenariat avec l'AIF, Agence universitaire de la francophonie, où nous avons organisé une formation sur le marketing digital et l'initiation à l'entrepreneuriat pour les étudiants de l'UNIKIM. Et donc, voilà, ce sont des partenariats comme ça qu'on essaye de nouer pour le bénéfice et les avantages des étudiants.
2: Est-ce que l'université a changé la personne qui tu étais avant de la rejoindre?
3: Évidemment. L'université, bon, n'a pas changé la personne que j'étais avant, mais a façonné ma façon d'être ou amélioré encore ma meilleure version de moi-même.
2: Encore rapidement, qu'on écoute.
3: Oui, parce que l'université, c'est un lieu du savoir, un lieu où on part apprendre, un lieu où on part faire des recherches, un lieu où on part encore multiplier ou développer encore ce qu'on a et apprendre ce qu'on ne connaissait pas. Et donc, dire que l'université n'a rien fait ou n'a rien amélioré de moi, c'est être ingrat. Mais je dirais que l'université n'a pas changé ma personne de manière négative, mais positive.
2: Changé, ok. Oui. Et l'université t'a changé? A changé, c'est Benjamin d'il y a 4 ans.
0: Oui, on peut dire que l'université m'a aidé dans beaucoup de choses. Et elle m'a également changé, surtout en termes des visions de la vie. Si on doit dire ça comme ça. Parce que
2: c'est une réalité à vie. Hein.
0: Surtout quand on sort des humanités, parfois on peut.
2: On est trop rêveur.
0: On est trop rêveur. On pense que c'était nous les plus intelligents. Les plus intelligents. Quand on arrive à l'université, on sent qu'il y a des têtes en tout cas.
2: Et ça tombe bien. Quel est ce cours qui t'a fait douter de ton intelligence, de ton niveau d'intelligence? Quel est ce cours qui t'a fait douter de ton intelligence, de ton niveau d'intelligence un jour? Dans la cour, on comprend. Tu es bien. Tu es bien.
0: Maths analyse, oui. En tout cas, ce cours-là, il y avait des graphiques qui montaient, qui descendaient.
2: C'est qui dit
3: ça? Bon. Moi, je dirais qu'il n'existe aucun cours dans ce monde qui m'a fait douter de mon intelligence. Parce que j'utilise ou je développe un concept de transformation personnelle que j'appelle Cosi Mentality. Cosi Mentality veut dire tout simplement pas d'esquisses et toujours des actions. Même si je n'arrive pas, même s'il y a des épreuves. Et donc, je dois toujours continuer d'avancer parce que si les autres le font, c'est que moi aussi, je peux le faire.
2: Qu'est-ce qu'il faut bannir au sein des universités en RDC selon toi?
3: Bannir ces systèmes où il y a beaucoup de cours qui ne cadrent pas forcément avec ce que la personne veut apprendre et veut devenir. Bannir ces systèmes où vous devez prendre les étudiants beaucoup de temps, mais en réalité ils ne développent pas vraiment les compétences demandées dans le monde d'emploi.
2: Benjamin,
0: si on doit bannir certaines pratiques ou certaines manières de faire de l'université en République démocratique du Congo, moi je dirais c'est le temps durant lequel on détient les étudiants, en journée en tout cas. Il faut réduire ces temps-là et les raccorder beaucoup plus de temps pour leur propre recherche personnelle.
3: En parlant du temps, je dirais qu'un étudiant congolais est difficile d'avoir un job parallèle ou en dehors de ses études. C'est vraiment difficile, nous on essaye de le faire. Mais on est contraint par beaucoup de choses.
2: En tant qu'étudiant, c'est quoi les trucs que tu décides d'arrêter mais que tu ne parviens pas à arrêter?
0: En tant qu'étudiant, en tout cas, je sens que cette question est un peu difficile pour moi. Les trucs que je désire arrêter, mais que je ne peux pas arrêter.
2: Que tu ne parviens pas à arrêter.
0: Je pense qu'il n'y en a pas. Il n'y en a pas. En avant, en tout cas.
3: Bon, je mérite d'abord savoir dans quel contexte, de manière personnelle ou...
2: Personnelle, en tant qu'étudiant, ça peut être par exemple une habitude.
3: Bon, je pense que s'il y a une chose,

0: arrêté, c'est bon, je ne m'aurais pas arrêté ça parce que c'est déjà bon, c'est la vérité et la défense des droits des étudiants à l'université, c'est une chose que je n'arrêterai pas, même si les autres me disent, mais toi tu fais ça, est-ce que tu comptes sur qui, tu fais ça, est-ce que tu sais que tu peux échouer et tout, ces profs peuvent te faire ça, et quand je sais que c'est pour les intérêts des étudiants, je suis en train de défendre les droits, et donc je n'ai pas peur, je le fais, et donc je ne vais pas aussi arrêter ça.
1: C'est le discours d'un futur candidat des présidents des étudiants.
2: En tout cas, il faut bien les questionner.
0: Non, je n'ai pas
2: bien les questionner.
0: D'ambition.
1: Les images restent. Alors, on va passer au Fast and Curious. On arrive déjà vers la fin de notre discussion de ce soir avec Benjamin et Kenny qui nous viennent de la... Comment vous appelez ça? La colline inspirée.
2: Oui, la colline inspirée. Ah, la colline inspirée.
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1: Alors, Fast and Curious, le principe est simple. Je pose une question et vous répondez. Ici, il n'y a pas d'argument. Il faut juste choisir. Vous aimez A ou B, vous préférez les chemises ou les t-shirts, par exemple. Les t-shirts ou le polo, par exemple. Alors, c'est
0: pas
1: un exemple.
0: Pas d'argument et tout.
1: Pas d'argument, il faut juste choisir. Alors, on commence. On va commencer avec Kenny. Tu te sens plus libre à la maison ou à l'université?
0: Partout.
1: Non, Fast and Curious. En tout cas, il faut respecter la règle, il faut choisir.
0: À la maison.
1: À la maison ou à l'université?
2: À l'université.
1: À l'université. Tu préfères l'argent ou l'amour?
2: Salut.
1: Fast and Curious, c'est rapide, c'est curieux.
2: L'argent.
1: L'argent ou l'amour?
0: Bon, on doit se poser la question, c'est quel amour?
1: Non, l'argent ou l'amour. En tout cas, on n'a pas besoin de détails, c'est Fast and Curious, messieurs.
0: L'argent et l'amour.
1: Ou l'amour, il faut choisir.
0: L'amour.
1: En couple ou non?
0: Pour le moment, non.
1: Benjamin?
2: Ah, ce sont pas des questions préférées, c'est que Stéphie.
1: Fast and Curious, faut participer au
2: en
1: jeu.
2: En couple.
1: C'est une bonne chose. T'aimes plus passer du temps à la fac ou à la maison?
2: À la fac.
1: T'aimes plus passer du temps à la maison ou à la fac?
0: À la fac.
1: Alors, tu partages des réponses à l'interro ou non?
0: Je partage.
1: Tu partages. Tu partages ou est-ce faux perso?
2: Non, je partage en tout cas.
1: Partage. Souvent en retard ou toujours à l'heure?
2: Toujours à l'heure.
1: Souvent en retard ou toujours à l'heure?
0: Toujours à l'heure.
1: Team resto ou bibliothèque?
0: Bibliothèque et resto.
1: Non, Fast and Curious.
0: Bibliothèque.
1: Kenny est difficile, hein? Team resto ou bibliothèque?
2: Resto.
1: Si on te dit de choisir entre ton église et tes études?
2: Je choisis mes études.
1: Ton église ou tes études?
0: Ce sont de
1: Fast and Curious. Qui va demander. Fast and Curious, il faut choisir.
0: Église,
1: oui.
0: Église n'est pas Jésus. Je choisirai le Zeti.
1: Jusqu'à ce que. Argument intégral. Alors, WhatsApp, les la promo ou les vagues d'affichage?
0: Pardon?
1: Tu préfères aller le communiquer dans le groupe WhatsApp ou aller à la Valve? Passer à la Valve.
0: Groupe WhatsApp.
1: WhatsApp
2: également.
1: Valve. Ok. Système LMD, c'est-à-dire le 3 ans qu'on fait en licence, et où l'ancien système?
2: Les systèmes LMD.
1: Système LMD ou ancien système?
0: Système LMD.
1: LMD. Ok, c'est bon. Alors, on va terminer avec le dernier carte. Vous êtes passé au chauffage froid. C'est comme ça qu'on l'appelle, Fast and Curious. Mais quand il fait froid, on commence à transpirer. ne vous inquiétez pas, on vous aime bien. En tout cas, on vous met à l'aise, n'est-ce pas?
0: Oui.
1: Est-ce que vous êtes senti dérangé?
0: Non, en tout cas,
2: déjà, je suis très à l'aise avec mon église. Ouais.
1: Alors, les dernières cartes, tu vas nous rappeler. Et qu'est-ce que tu avais, Benjamin?
2: Challenge.
1: Alors, es-tu en mesure de nous donner les contraires de ces mots?
2: Ok.
1: Alors, je vais donner 5 mots et il faut réussir au minimum à 3. C'est bon?
2: C'est bon.
1: Les contraires des clairs.
2: Des clairs?
1: Tu as 5 secondes pour ça, oui. Les contraires des clairs.
2: Sombre.
1: Silencieux.
2: Lucas.
1: Non. Silencieux.
2: Bruyant.
1: Froid.

0: Froid comme comportement et adjectif.
1: Comme comportement.
2: Audacieux.
0: Froid, il a des habitudes froides.
2: Je n'ai qu'essayé cet adjectif-là, audacieux.
0: Obligation.
2: Obligation. C'est qui est obligatoire? Facultatif.
0: Obligation. J'ai pas dit obligatoire.
2: Obligation. Choix.
0: Choix ou faculté, oui. Inscrire, les derniers.
2: Inscrire. Désinscrire.
0: Désinscrire, ouais, il s'en sort bien. C'est fort. Alors, il revient en force contre toi, Kenny, qui avait plutôt bien répondu à la première question. Alors, la dernière question, c'est juste une question facile. Tu dois répondre rapidement. 3 secondes pour cette question. Quelle est la couleur de la joie?
1: Jaune.
0: Très bien. C'était quand même une bataille hein, des titans entre les deux. Ils sont
2: attendez,
0: sortis.
2: Attendez. La joie, c'est un concept abstrait. Comment?
0: Oui, c'est un concept. C'est un concept abstrait, mais qui est lié quand même à une couleur. Oui, parce qu'on peut décrire aussi des concepts à travers les graphismes et on recourt à certaines couleurs.
2: Ah,
0: et c'est
2: le cas notamment.
0: Ouais. C'est les buts hein, des University en tant qu'étudiant, en tant qu'auditeur de UFM, vous pouvez apprendre. Merci Kenny.
1: Merci Kenny,
0: Benjamin. C'était merci un plaisir de vous avoir aujourd'hui. Merci à tous les auditeurs qui nous ont suivis. On se retrouve la semaine prochaine avec de nouveaux invités, une nouvelle thématique.
1: Merci beaucoup.
3: Merci beaucoup.

0: travailler 24 heures sur 24
1: sans rien réclamer,
0: sans combat Futabango à Nini. Pour eux, c'est profitable, mais en même temps, il y a des enjeux par rapport à ça, où utilisation interne et intelligence artificielle, dans l'entreprise, il y a par exemple, sur les années d'utilisation non encadrée, il y a des données personnelles et entreprises qui sont exposées, hein, et à part ça, ben, il y a le sens au travail, hein, ce qui m'outou, à déléguer tout totalement, bah, fonction, il y a ça, là, dans l'intelligence artificielle, il ne trouve plus du sens, na ou yazo ça, là, parce que ce n'est plus lui, en fait. Et ainsi de suite, parce que j'ai fait des recherches sur cette question-là, là, l'entreprise Odoo, où j'étais allé poser des questions. Donc, par exemple, j'ai posé la question à un business analyst sur l'intelligence artificielle, est-ce qu'ils ont augmenté la capacité naïe, autonomie naïe, ou bien c'est le contraire. Mais, il montrait que Azaki, de plus en plus, co-développait autonomie, mais il y avait vraiment un enjeu à côté parce que chaque fois Azaki n'a un problème, il y a tout ce qui est développement informatique. Abandonné autour d'un collègue naïe, développeur. Maintenant, il ne demande plus. Bon. Apparemment, c'est un avantage pour lui parce que